0: Ouais, parce que j'avais. Oui, quand on a pris le point, c'est un coup d'accès.
1: Copy that, thank you.
2: I'm on 911.